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0: quand est-ce que la dernière fois, ma chérie, qu'on a vu un président riche défendre le droit économique des pauvres? Non, c'est un riche, il va protéger les riches, il va pas œuvrer pour défendre les intérêts économiques des pauvres. 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